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C'est pas encore fini, mais c'est bien entamé, bien avancé hein, pour ce week-end-là. Bon dimanche soir, comment ça va? Faut pas se décourager par contre. Jason qui est là jusqu'à minuit. Demain, on aura dès 6h à repartir une nouvelle semaine avec le Country Club et le collègue Danny Côté. Je veux saluer toute l'équipe de la Banque nationale de Plessisville qui est là, bien branchée à Hit Country 95.7.

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1: Le mois de la canneberge est de retour en octobre pour une deuxième année consécutive. C'est une initiative de l'Association des producteurs de canneberge du Québec et de la Société d'aide au développement des collectivités Arthabasca et Érable. Plusieurs activités vont avoir lieu justement tout le mois. Et il y a notre collègue Claude Marquis qui vous a fait un papier que vous pouvez aller lire sur monvicto.com. Bonjour.

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C'est pas encore fini, mais c'est bien entamé, bien avancé hein, pour ce week-end-là. Bon dimanche soir, comment ça va? Faut pas se décourager par contre. Jason qui est là jusqu'à minuit. Demain, on aura dès 6h à repartir une nouvelle semaine avec le Country Club et le collègue Danny Côté. Je veux saluer toute l'équipe de la Banque nationale de Plessisville qui est là, bien branchée. Aïe,

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Le mois de la canneberge est de retour en octobre pour une deuxième année consécutive. C'est une initiative de l'Association des producteurs de canneberge du Québec et de la Société d'aide au développement des collectivités Arthabasca Érable. Plusieurs activités vont avoir lieu justement tout le mois. Et il y a notre collègue Claude Marquis qui vous a fait un papier

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4: Eh bien voilà, c'est maintenant parti pour une autre semaine au son de la meilleure musique New Country au centre du Québec en ce lundi 5 octobre. Étape importante pour tous les citoyens et citoyennes à travers la province. Jour de vote, donc les bureaux de vote seront ouverts aujourd'hui entre 9h30 et 20h. Alors allez-y aujourd'hui, c'est important pour la démocratie québécoise. Donc on compte vraiment sur votre grande, grande, grande participation en ce jour de vote. Danny Côté qui reprend sa place au micro du nouveau 95.7. Eh bien ça pour les 6 prochaines heures. Gros week-end d'action pour nos Tigres. En plus, week-end de victoire. Samedi, victoire des Tigres 5-2 face au Drakkar de Baie-Comeau. Et dimanche, autre victoire 3-2 face au Saguenay de Chicoutimi. Le prochain match pour nos Félins, mais ça va se faire mercredi, alors qu'ils vont recevoir la visite des Cataractes de Shawinigan. Salutations, demande spéciale, vœu d'anniversaire 819-362-3737, c'est via téléphone ou encore par le texto 873-300-95-70. Les averses vont cesser au courant des prochaines heures au centre du Québec pour faire place à alternance soleil-nuage avec un maximum de 12. La présence de nuages pour la nuit prochaine avec 6. Demain, on commence la journée avec des nuages, dégagement PM avec 13. Une masse nuageuse qui nous attend pour mercredi avec 14. Jeudi, alternance soleil-nuage, mais il y aura quand même dans l'air pour jeudi 70% de risque d'averse avec 15. Et pour vendredi, alternance de soleil de nuages avec 13. Et je me retrouve au centre-ville de Plessisville en direct du studio du Ranch Kemeyan. Et ce matin, les mercures indiquent présentement 11. Elle nous chante Roméo. Voici maintenant Megan Nebel au nouveau 95.7.

C'est une chanteuse québécoise qui chante en anglais également. Ça fait déjà plus d'un an qu'elle nous a offert son premier album en carrière. On a fait également sa découverte il y a quelques années lors de son passage d'une célèbre émission ici hyper populaire au Québec. En parlant de faire son premier album en carrière, on a fait également sa découverte il y a quelques années lors de son passage d'une célèbre émission ici hyper populaire au Québec. En parlant de la voix, alors

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1: Jusqu'à 9, c'est votre Country Club édition de ce lundi à matin avec Laurence Saint-Martin qui nous a chanté Ciao, bye. On est embarqué dans le mois d'octobre et lorsqu'on embarque dans le mois d'octobre, ça commence à sentir également aussi la maison hantée, les films de peur avec la fête de l'Halloween. Est-ce que vous aimez ça, vous autres, les films de peur? Certains vont dire, oh oui! D'autres vont dire, hey non, moi, je suis pas capable, je crie à rien. Mais j'embarque dans le temps avec vous autres également. Moi, je crie à rien dans les films de peur. Donc, il y a tout

Au film québécois à saveur horreur qui sera bien sûr présenté dans tous nos cinémas à travers le Québec à compter de ce vendredi. Un film, c'est une comédie familiale fantaisiste signée India Desjardins. Tu dis, oh, quand même, ouais, ça risque d'être un rendez-vous familial pour toute la famille dans les cinémas à travers la province pour voir le film de India Desjardins hanté qui va mettre en vedette une jeune actrice, Jade Brin-D'Amour. C'en est maintenant son premier rôle principal dans le domaine du cinéma québécois. D'après moi, ce ne sera pas la dernière fois qu'on va la voir, entre autres, cette jeune actrice-là. Donc, on a bien hâte d'entendre les critiques qui vont se prononcer cette semaine, bien sûr, pour la grande première du film Hanté, qui va prendre d'assaut nos écrans de cinéma à travers le Québec. Un film, une comédie familiale fantaisiste de India Desjardins. J'ai bien hâte d'entendre les critiques au courant des prochains jours pour les fans. Également, de films de peur 100% de chez nous. Nous chante maintenant, ça valait la peine. Voici Phil G. Smith à Hit Country.

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1: Il n'y a pas une semaine qu'on parle pas d'elle dans le domaine de la musique country américaine depuis son départ vers un autre monde le 25 août dernier à l'âge de 80 ans, parlant de la regrettée Dolly Parton qui va recevoir elle bientôt, en mars prochain, un autre prix en son honneur. Tu dis, ben voyons donc, c'est quoi cette affaire-là? Donc on va lui remettre le prix de l'artiste humanitaire de l'année pour le Country Radio Seminar 2027 qui aura lieu bien sûr à Nashville, comme je vous disais, en 2027. Donc un autre honneur qui s'ajoute maintenant à sa longue liste d'honneurs qu'on lui a bien sûr remis au courant des dernières semaines. C'est assez incroyable pour la regrettée chanteuse Dolly Parton, qui a vraiment un amour incroyable de votre part, chers fans. C'est capoté ben raide. Donc voilà, un bel honneur grandement mérité pour la regrettée chanteuse Dolly Parton. Quelques messages, on va s'informer et au détour, un bon rythme dansant dans votre lundi matin pour vous réchauffer le corps. Kiss My Glass avec Savannah Jade et Marie-Mé.
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5: Bonjour, bon début de journée. Ici Claude Marquis, voici vos actualités. Les Québécois sont appelés aux urnes aujourd'hui, alors que les bureaux de vote seront ouverts de 9h30 à 20h. Plus de 1,6 million d'électeurs ont déjà voté par anticipation, soit 25,59%. Dans le centre du Québec, la circonscription d'Arthabasca-l'Érable affiche le plus haut taux de participation préliminaire avec 30,51%. Des organismes communautaires du centre du Québec se sont rassemblés la semaine dernière à la place Rita-Saint-Pierre à Victoriaville pour faire entendre leurs revendications. Ils réclament notamment de meilleures conditions de travail, un revenu de base et un financement suffisant et récurrent pour les organismes communautaires. Les groupes dénoncent également les politiques d'austérité qui contribueraient, selon eux, à fragiliser les services publics et à accentuer les inégalités. Le chef du Parti québécois, Paul Saint-Pierre Plamondon, affirme qu'Alex Boissonneau aura une place importante dans un éventuel gouvernement péquiste. Lors d'un passage à Plessisville la semaine dernière, il a souligné le travail du député sortant dans Arthabasca-l'Érable et à l'Assemblée nationale au cours de la dernière année. Paul Saint-Pierre Plamondon estime qu'Alex Boissonneau mérite ainsi une place au Conseil des ministres. Et en ce jour de scrutin, le Parti conservateur se retrouve maintenant en tête dans Arthabasca-l'Érable, selon la plus récente projection de Québec 125, datée de samedi. L'agrégateur de sondage donne l'avantage aux candidats Tarek et Noud, mais la course demeure très serrée avec le député sortant Alex Boissonneau. C'est ce qui complète vos informations. 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
6: Les averses vont cesser au courant des prochaines heures pour faire place à alternance. Soleil et nuages avec mercure qui va atteindre 12. La présence de nuages pour ce soir et cette nuit avec 6. Demain, on commence la journée avec des nuages, dégagement PM avec 13. Mercredi, la présence de nuages avec 14. Jeudi, alternance de soleil et de nuages. Il y aura quand même dans l'air pour jeudi à 70% de risque d'averse avec 15. Et pour vendredi, alternance de soleil et de nuages avec 13. 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Le mercure indique présentement 11.
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Une belle dose d'énergie à 100% new country francophone dans tes haut-parleurs ce matin qui a mis en vedette Savannah Jade avec Marie-Mé. Les deux cowgirls ont chanté Kiss My Glass, version en francophone. Et moi, ce qui me fascine tout le temps en vous annonçant cette chanson-là à la radio, c'est qu'elle avait lancé la même chanson en juillet dernier, en 100% anglophone, original, et personne n'avait embarqué le pas. Et là, d'un coup, on la sort en collaboration avec Marie-Mé. Boum! Hey! Quelle folie furieuse! Toutes les radios confondues au Québec ont emboîté le pas pour tourner cette chanson-là. Donc, quand même une belle carte de visite pour cette chanteuse québécoise qui chante en anglais, Savannah Jade, avec Kiss My Glass. En plus, bien, si t'es adepte de la danse en ligne, fais-en la demande à ton prof de danse en ligne pour dire « Hey, on peut-tu apprendre la danse en ligne? » Kiss My Glass qui remporte également un important succès. Voici un ben également qui a une place de choix dans votre cœur. Trippé trippeuse de bonne musique, New Country, nous chante une autre histoire. Voici maintenant le Blue Ridge Band.

0: Sarah Dufour qui vient de nous à chanter Semi-route, Semi-Trail. Et je dédie cette chanson-là ce matin à tous les propriétaires de quatre roues également de côte à côte qui adorent jouer dans la boîte de week-end en week-end. Ah, ça, vous aimez ça? Avec la très énergique Sarah Dufour. Alors, ce matin, ça me tente de vous jaser de la comédienne Sylvie Moreau. Tu dis, et ça fait quand même longtemps qu'on l'a pas vue dans un téléroman, encore dans une série québécoise. Alors, la dernière présence pour elle dans une série québécoise remonte à quelques années dans la série Anticosti, auquel elle jouait le rôle de Monique Meunier, mais elle sera de retour dans la saison numéro 2 des Crues, qui va incarner entre autres le rôle de Chantal, une tenancière de bar, auquel bien sûr cette série québécoise met en vedette deux humoristes tellement drôles, Ève Côté et Marilyn Jonquette. Donc voilà un petit retour pour elle dans le domaine de la série québécoise pour la comédienne Sylvie Moreau, qui a incarné quand même pendant plusieurs années le rôle de Catherine dans la sitcom québécoise de l'époque. Même on en a justement parlé de Catherine la semaine passée lors de l'émission Les Enfants de la télé, présentée le mercredi soir à Ici Radio à Canada Télé. Donc, un beau retour pour elle, pour Sylvie Moreau, au courant des prochaines semaines dans la saison 2 des Crues. À venir au détour de ces quelques messages, un gars que vous aimez pas mal, oui, un certain GF Posé avec Emmêlé dans ses cheveux.
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sa carte de visite dans le domaine de la musique folk, country, puis en plus, il y a vraiment une crowd assez incroyable qui le suit assidûment à chacun de ses concerts. C'est assez capoté. Merci, Arpin Lépine, qui a chanté son premier hit, Saint-Félix. Et surveillez-vous qu'à partir d'aujourd'hui, vous allez entendre une nouvelle chanson, justement, de Arpin Lépine, collaboration avec un band également que vous entendez beaucoup, beaucoup, beaucoup ici à Hit Country, classe moyenne. Et là, tu te dis, hein, Arpin Lépine... avec classe moyenne, ils ont fait un duo ensemble. J'avais la même réaction de vous autres quand j'ai reçu la chanson dans ma boîte à courriel. La réponse est oui. Donc, vous allez entendre ça au cours des prochaines heures. Ça, c'est sûr sur ça parce que j'ai fait la mise à jour du catalogue musical vendredi dernier. Donc, à surveiller au courant des prochaines heures ici même dans ta radio préférée. Nous chantons maintenant Back Road. Voici Fred Dionne et passe un bon début de semaine.

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1: Depuis déjà presque deux semaines qu'on est embarqué dans la belle période d'automne partout à travers la province et admirons en plus de week-end en week-end les belles couleurs d'automne de nos arbres québécois. Également aussi, ajoute à ta playlist quelques tonnes d'automne que vous pouvez sûrement te satisfaire ou encore même te réconforter en période de froideur en ce mois d'octobre à travers le Québec. Entre autres, tu pourrais peut-être ajouter à ta playlist ce classique de Michel Rivard, La Lune d'automne. Oh, ben oui, hey, ça fait longtemps. C'est également aussi une chanson de circonstance d'un groupe marquant de la musique au Québec. Oui, oui, c'est tellement simple. Ben oui, tu l'as trouvé. Tune d'automne, des Cowboys fringants ou encore rajoute un petit peu de country québécois dans ta playlist avec L'Arbre et dans ses feuilles avec Guylaine Tanguay. Hey, on n'avait pas pensé à ça. Donc voilà trois chansons vraiment que je te suggère ajouter dans ta playlist en cette période d'automne à travers le Québec. Pourquoi pas? Encourageons les artistes de chez nous. Quelques messages et au détour, les actualités Arsenal Média ce lundi matin.
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5: Bon lundi, ici Louis-Philippe Arnoirel. Le jour J est arrivé au Québec. Les électeurs québécois iront aux urnes aujourd'hui pour élire leur prochain gouvernement au terme d'une course serrée entre cinq partis. Les bureaux de vote ouvriront à 9h30 et fermeront à 20h. Les électeurs sont invités à trouver leur bureau sur le site d'Élections Québec. Déjà, en date de vendredi, plus d'un Québécois sur quatre avait exercé son droit de vote par anticipation. Aux dernières élections de 2022, en tout, le taux de participation aux élections avait atteint 66,15%. Le directeur du service de sécurité incendie de Matane, Jonathan Brunet, a reçu une croix du courage hier à Québec. La distinction honore un sauvetage héroïque en mer réalisé en novembre 2024 au large de la Gaspésie. M. Brunet et trois coéquipiers ont brisé la glace du fleuve pour rejoindre un navire cimentier où un marin souffrait d'une hémorragie interne. Après trois tentatives périlleuses, l'équipe est parvenue à secourir le blessé qui a survécu. Les gardes-côtes américains ont suspendu hier les recherches des six personnes qui se trouvaient à bord d'un avion médicalisé disparu au large de Nantucket. Quatre des victimes présumées sont des Canadiens, membres d'équipage de la compagnie Latitude Air Ambulance établie en Ontario, qui transportait un patient et un proche des Bermudes vers Boston. Un champ de débris provenant de l'appareil a été localisé à environ 32 km de l'île de Nantucket par 24 à 27 mètres de profondeur. Selon un enregistrement du contrôle aérien, le pilote avait signalé des problèmes électriques et déclaré une situation d'urgence avant que l'avion ne chute brusquement de son altitude de croisière. Et au Brésil, le président sortant Luiz Inácio Lula da Silva affrontera le sénateur Flavio Bolsonaro lors d'un second tour le 25 octobre. Aucun des deux hommes n'a obtenu la majorité des voix lors du scrutin d'hier, selon le tribunal électoral du pays. M. Bolsonaro, allié du président américain Donald Trump, a récolté un peu plus de 56 millions de voix. C'est ce qui complète vos actualités Arsenal Média. Passez une bonne journée sur nos ondes.
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1: Deuxième heure de votre Country Club en ce 5 octobre, donc journée officielle du vote. Alors n'oubliez pas d'aller voter, c'est votre devoir de citoyen. Alors, ça se passe, l'ouverture des bureaux de vote entre 9h30 et 20h. Ça, c'est hyper, hyper important. Dans le domaine du sport, en fin de semaine, les Tigres étaient sur la route. 2 victoires sous le bras pour nos félins. Alors, samedi, victoire des Tigres 5-2 face aux Drakkars de Baie-Comeau et autre victoire hier soir 3-2 face aux Saguenayens de Chicoutimi. Et c'est quand le prochain retour sur la glace pour les Tigres, bien, ça va se faire mercredi face aux Cataractes de Shawinigan. À surveiller en plus, c'est tantôt aux environs de 7h40. Je vais recevoir Cathy Talbot et aussi Mélissa Bartel du Relais pour la vie de l'érable. Alors, soyez-y tantôt aux environs de 7h40. Salutations, demande spéciale, vœux d'anniversaire. Alors, entrez en contact avec moi, soit via téléphone 819-362-3737 ou encore par le texto 873-300-9570. Et d'ici à 8h, je vais vous jaser, oui, de Ellie King, de Luc Picard, de Zach Bryan et de Liam Rimes. Météo pour le centre du Québec. Les averses vont cesser au courant des prochaines heures pour faire place à alternance sol et nuages. Maximum de 12. La présence de nuages pour ce soir et cette nuit avec 6. Demain, on commence la journée avec des nuages. Dégagement PM avec 13. Toujours des nuages attendus pour mercredi avec 14. Jeudi, alternance de soleil de nuages, 70% de risque d'averse avec 15. Et pour vendredi, alternance de soleil de nuages avec 13. Et je me retrouve au centre-ville de Plessisville, au studio Ranch Kimayan. Et ce matin, le mercure indique présentement 11. L'artiste qui s'apprête à chanter dans quelques secondes devra subir une intervention chirurgicale aux cordes vocales pour lui se faire enlever des nodules. Elle nous chante son hit Mémo. Voici maintenant Dasha.

place Hellenic Jelly Roll avec Liar. C'est le fun de l'échange qu'on fait entre vous et moi, soit via téléphone ou encore par le texto jour après jour. Et je veux saluer ce matin Karine Beauchemin, Charles Pilon, Kevin Larouche et même Serge Plamondon qui sont toujours là matin après matin à prendre leur belle dose de musique New Country. Alors faites comme eux, entre en contact avec moi, téléphone ou encore texto en composant le numéro à suivant 873-300-9560. Voici le hit de l'heure de Crowell Zell avec Ella Langley.

Je vous souhaite un excellent début de semaine. Au son de la meilleure musique New Country, c'est le hit de l'heure de Greenwoods qui était en vedette dans tes haut-parleurs avec Tempête au courant de la dernière fin de semaine. Cette sensation de l'heure dans le domaine de la musique New Country qui lui occupe une place de choix en plus dans votre cœur. Certain Zach Bryan est en concert en fin de semaine au Gillette Stadium et là, il a battu un tout nouveau record d'assistance. Écoutez bien ça. Au courant de sa performance attendue samedi soir au Gillette Stadium, 73 538 fans sont bien sûr rués vers le Gillette Stadium pour voir la performance de Zach Bryan. C'est assez incroyable. Et c'est un record battu de 2023 qui était bien sûr détenu au même endroit par Ed Sheeran avec un record d'assistance de 71 723 personnes. Donc, un nouveau record battu en fin de semaine. Un record d'assistance au Gillette Stadium pour Zach Bryan. C'est assez incroyable. Merci. Autre artiste également qui bat toujours des records côté d'assistance partout à travers le monde avec sa grande tournée mondiale. Alors, il nous chante un de ses premiers hits en carrière. Ça rappelle tellement de souvenirs en plus dans votre début de semaine. Whiskey Glasses, voici Morgan Wallen. Oh.

C'est la chanson-titre de son 9e album lancé le 24 septembre dernier qui est présentement en vente sur toutes les bonnes plateformes. Et depuis ce temps-là, il a même repris la route des concerts à travers toutes les États-Unis. Alors, c'est Luke Bryan qui a chanté Signs à la Verbe New Country en ce lundi à matin. Tellement content de vous à savoir là. Dany Côté qui est en poste avec grand bonheur jusqu'à midi. Elle va manquer en plus entre 14h et 18h votre retour à la maison par excellence qu'on appelle le Rush avec l'ami Chuck Noël. On chante encore, pourquoi pas? Ben oui, voici maintenant les 100 façons. Ça va.

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1: Une autre super séquence de compléter avec, bien sûr, les 100 façons avec On Chaîne dans votre début de semaine. Bonne nouvelle en ce qui concerne la chanteuse country américaine Ellie King et son chum Dan Tucker qui se sont officiellement mariés au courant de la dernière fin de semaine. Alors, ils se sont dit oui pour le restant de leur jour. Alors, allez voir sur leurs réseaux sociaux, bien sûr, les belles photos de leur mariage en fin de semaine. En plus, il y a fait beau réunissant la famille, les amis. Le cœur était là à la fête, bien sûr, pour célébrer leur amour. Donc, je vous rappelle, le mariage entre Ellie King, la chanteuse country, et son chum Dan Tucker. Donc, ils se sont dit oui pour la vie au courant du dernier week-end et qu'on aime ça. Vous annoncez des bonnes nouvelles jour après jour dans votre country club, votre réveil préféré à travers la province. Quelques messages, on s'informe et au détour, lui, c'est vraiment la cote dans votre cœur, mes chers amis. Une chanson hit dollar, Think As You Drunk, Riley Green sera en vedette.
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8: Bonjour, bon début de journée. Ici Claude Mercier, voici vos actualités. Les Québécois sont appelés aux urnes aujourd'hui, alors que les bureaux de vote seront ouverts de 9h30 à 20h. Plus de 1,6 million d'électeurs ont déjà voté par anticipation, soit 25,59%. Dans le centre du Québec, la circonscription d'Arthabasca-l'Érable affiche le plus haut taux de participation préliminaire, avec 30,51%. Des organismes communautaires du centre du Québec se sont rassemblés la semaine dernière à la place Rita-Saint-Pierre à Victoriaville pour faire entendre leurs revendications. Ils réclament notamment de meilleures conditions de travail, un revenu de base et un financement suffisant et récurrent pour les organismes communautaires. Les groupes dénoncent également les politiques d'austérité qui contribueraient, selon eux, à fragiliser les services publics et à accentuer les inégalités. Le chef du Parti québécois, Paul Saint-Pierre Plamondon, affirme qu'Alex Boissonneau aura une place importante dans un éventuel gouvernement péquiste. Lors d'un passage à Plessisville la semaine dernière, il a souligné le travail du député sortant dans Arthabasca-l'Érable et à l'Assemblée nationale au cours de la dernière année. Paul Saint-Pierre Plamondon estime qu'Alex Boissonneau mérite ainsi une place au Conseil des ministres. Et en ce jour de scrutin, le Parti conservateur se retrouve maintenant en tête dans Arthabasca-l'Érable, selon la plus récente projection de Québec 125, datée de samedi. L'agrégateur de sondages donne l'avantage aux candidats Tarek et Noud, mais la course demeure très serrée avec le député sortant Alex Boissonneau. C'est ce qui complète vos informations. 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
3: Les averses vont cesser au courant des prochaines heures pour faire place à alternance sol et nuages au centre du Québec avec 12. La présence de nuages pour ce soir et cette nuit avec 6. Demain, on commence la journée avec des nuages, dégagement PM avec 13. Des nuages pour mercredi avec 14 et pour jeudi, alternance de sol et de nuages, 70 % de risque d'averse avec 15. Et vendredi, une très belle journée qui nous attend avec alternance sol et nuages avec 13 et présentement au centre-ville de Plessis. 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Le mercure indique présentement 12.
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succès de l'heure qui met en vedette Riley Green avec Think as a Drunk. Vous savez-vous ça, vous autres, qui avez déjà, bien sûr, participé à une télé-réalité américaine. Notre cher Riley Green l'avait même remporté la saison numéro 5 de Redneck Ireland, présentée à l'époque sur la chaîne CMT. Elle avait empoché la modique somme de 100 000 $ à l'époque. Riley Green, oh, ça a bien changé, hein, le montant d'argent que maintenant qu'il empoche de semaine en semaine dans le domaine de la musique country. On l'envie et on l'envie tellement, mais il travaille tellement fort pour bien sûr, pour conquérir le cœur avec ses nombreuses chansons. Notre cher Riley Green, national, qui était en vedette. CRZY, voici maintenant Dallas Smith.

0: Jusqu'à 9h, la plus belle des radios au centre du Québec, le 95.7, c'est bien sûr votre Country Club. Et là, ben, c'est commencé depuis déjà quelques jours ici dans la belle région. Entre autres, une belle cause également qui est en vedette dans notre cœur, le relais pour la vie de l'érable. Là, tu dis, c'est quoi le lien avec tout ça ce matin, Denis, entre autres? Bien, on a lancé il y a quelques jours justement un moitié-moitié. OK, OK, c'est quoi l'affaire? Donc, pour nous en parler davantage, avec moi ce matin, Mélissa Barthel du relais pour la vie. Bon matin, Mélissa.
1: Bonjour, ça va bien?
0: Ben oui, très, très bien.
1: Ben
0: et
1: oui,
0: toi?
1: Ben oui.
0: Et aussi, Cathy Talbot du marché de donner aussi. Suivant.
2: Bon matin, Denis. Bon matin, tout le monde.
0: Ça va bien?
2: Très bien, merci.
0: Re-bienvenue chez nous.
2: Avec plaisir.
0: Parlez-moi un peu de ça. Qu'est-ce que c'est le moitié-moitié au juste?
1: Ben en fait, le moitié-moitié, c'est, je vais laisser davantage Cathy en parler.
0: Oui.
1: Mais on est très chanceux, en fait, d'avoir des équipes qui s'impliquent. Hein, tu sais, nous, ça, le relais a lieu au mois de juin. Cette année,
0: oui.
1: Ça va être le 12 juin 2027.
0: OK.
1: Pour mettre déjà votre agenda. Mais les équipes s'inscrivent, organisent des activités. C'est une cause qui rassemble vraiment énormément de monde.
0: Oui.
1: On est le plus gros relais au Canada.
0: Vraiment, ça, c'est quoi
1: mais,
0: être fier?
1: Oui, exactement. Mais ça implique beaucoup d'équipes et de gens qui se donnent pour la cause. Donc, plusieurs activités là, circulent, ont lieu dans l'année. Et ben là, pour une deuxième édition, je suis très, très contente, en fait, d'être accompagnée de Cathy, là, qui s'implique depuis 10 ans maintenant pour le relais pour la vie de la MRC de l'Érable. Puis, ben, elle a lancé l'année passée là, une première édition du Moitié-Moitié qui a été un grand succès.
2: Un grand succès
1: fait
2: oui.
1: que moi, je suis très heureuse de renouer à nouveau pour la deuxième année. Fait que je te laisse, Cathy, nous parler de ça.
2: C'est avec plaisir que notre équipe va s'impliquer encore cette année pour le Moitié-Moitié de Noël, qu'on
0: okay.
2: appelle. Le tirage aura lieu le 22 décembre. Donc, juste à temps pour vos derniers cadeaux de Noël.
0: Ben oui.
2: C'est un moitié-moitié. On a déjà quelques jours de billets de vendus. C'est la folie furieuse. On
0: wow.
2: vous invite vraiment à nous contacter pour acheter vos billets. Donc, la moitié de la totalité sera remise au relais pour la vie. Mm-hmm. Et l'autre moitié, ben, le regagnant sera de la région locale.
0: Ben,
2: parce
0: c'est
2: qu'on
0: ça
2: s'entend que c'est un moitié-moitié local.
0: Oui.
2: Et c'est très, très important d'encourager cette cause. On connaît tous quelqu'un de
0: oui.
2: près ou de loin touché par le cancer.
0: Oui.
2: On est tous touchés. Donc, c'est au-delà d'un achat d'un billet, c'est un achat d'espoir également.
0: Oui.
2: Donc, ensemble, créons l'espoir. Et si vous voulez acheter vos billets, vous pouvez le faire via le 418-561-8833. Par texto, par messenger sur le site du marché donné au suivant ou de mon site personnel Cathy Talbot, même au niveau du relais pour la vie
0: okay.
2: également, ou directement sur place au marché donné au suivant. 634 route 116 Est à Princeville.
0: Oui, oui, c'est facile d'accès. On le voit très bien tous les jours là, qu'on prend. On s'en va à Princeville, on le voit. Là.
2: Exactement.
0: Ben oui.
2: Vous êtes toujours les bienvenus. C'est ouvert à la boutique le jeudi, vendredi, samedi, dimanche.
0: OK.
2: En début de semaine, vous pouvez nous contacter via les réseaux sociaux.
0: Parfait. Et l'année passée, on avait remis combien d'argent à la personne gagnante? Vous rappelez-vous?
2: Oui, le gagnant, qui
0: oui.
2: était un jeune homme de Plessisville,
0: oh!
2: oui, a reparti avec la somme de 20 285 $ pour une
0: wow!
2: première.
0: Pour une première!
2: Pour une première! Ça veut dire qu'il faut se surpasser
0: oui!
2: encore!
0: Bien, c'est ça, c'est le but. On va avoir de plus de sous possible pour la cause.
2: Exactement, exactement.
0: Alors, c'est combien le coût du billet?
2: Alors, un billet pour 10 $ 3 billets pour 20 $, 10 billets pour 50 $ ou 25 billets pour 100 $
0: OK, donc on va se mettre en gang pour avoir le gros jackpot, là. Hein?
2: Évidemment,
0: hein,
2: vous pouvez vous mettre, les compagnies peuvent s'inscrire plusieurs ensemble ou quoi que ce soit, ou individuellement. C'est ouvert à tous et n'oubliez pas que c'est un geste d'espoir
0: oui.
2: également afin de sauver des vies, afin de faire avancer le plus possible la recherche.
0: Oui, ça c'est vraiment important parce que, comme tu disais tantôt, on est tous touchés par cette cause-là à travers le Québec, également même si c'est dans la région d'avant. Là.
2: Exactement.
1: Ben oui, puis en fait, cette cause-là n'a pas de barrière de région. Hein,
0: non.
1: La maladie touche tout le monde. Donc,
0: c'est ça.
1: Il y a 17 relais pour la vie au Québec. nous, ça fait 21 ans qu'on est là,
0: ben
1: mais
0: oui.
1: on maintient ça parce qu'on a une communauté tissée serrée. On a des gens dévoués.
0: Vraiment.
1: C'est vraiment une grande famille qui fait
0: oui.
1: en sorte qu'on a envie de continuer à s'impliquer et qu'on est motivé tout le monde ensemble. Fait que nous, le comité, ça nous anime de voir des équipes qui s'impliquent,
0: oui.
1: qui s'y reviennent, puis qui sont fidèles. Les entreprises, les communautés. Fait que c'est une grande histoire de famille.
0: Mais lorsqu'on se rend au Carrefour Jean-Louis Vallée chaque année pour voir le relais pour la vie, de voir tous ces luminaires illuminés pendant toute la nuit, ça donne des frissons. C'est tellement beau à voir, la solidarité des gens.
1: Oui, il faut le vivre pour comprendre,
0: oui, et comprendre
1: tout ça.
0: Ça,
1: ouais,
0: oui.
1: ça ne s'explique pas.
0: Non,
1: en fait.
0: C'est vrai, c'est un
2: ouais,
0: des bons points. Donc, on invite les gens à se rendre au marché de Noël suivant, ou encore à vous contactant, Mélissa encore, Cathy également, pour acheter vos billets. C'est pour une bonne cause. En plus, comme tu disais tantôt, ça reste local.
2: Ça reste local et un petit défi de supplémentaire cette année, c'est ma 10e implication avec la grande famille du Relais pour la vie. On veut au moins 10 000 billets vendus.
0: Oh yes! On met là-bas. On voit la tête.
2: On est capable.
0: Ben oui, on est capable. Donc, on invite les gens à être bien sûr généreux, à vous procurer également ces beaux billets pour remporter une belle somme juste avant l'arrivée du Père Noël au mois de décembre prochain.
2: Tout à fait.
0: Hey, merci beaucoup de votre passage. J'espère que les filles.
2: Merci la gang.
0: Merci. Bye bye.
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Celui qui porte fièrement la casquette, je vous le dis, je l'ai jamais vu porter un chapeau de cow-boy, malgré que c'est un cow-boy dans le domaine de la musique country américaine, Carl Swindle avec Drink By. Et l'artiste également qui s'apprête à chanter dans quelques instants. Je l'ai vu, je pense, une fois porter fièrement le chapeau de cow-boy. À part ça, il porte toujours fièrement la casquette, comme c'est présentement la grande tendance de l'heure. Il y a présentement un buzz entourant, bien sûr, ce chanteur-là qui s'apprête à chanter parce qu'il a lancé vendredi son troisième album en carrière sur toutes les bonnes plateformes. Donc, voici la chanson-titre de son troisième album, Si j'avais su, voici à Francis de Grandpré.

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1: Je ne sais pas si vous avez suivi de façon originale anglophone ou encore vous la suivez également en version francophone traduite sur la chaîne Addict TV, la série Nashville 911. Alors, on peut voir également là-dedans la chanteuse country américaine Liam Rimes interpréter un rôle dans cette série américaine. Alors, il a bien sûr annoncé à ses fans au courant des dernières heures que ce sera de retour pour une saison numéro 2, Nashville 911. Et donc, elle sera bien sûr de retour dans la saison numéro 2 dans son rôle actuel, bien sûr, de la chanteuse américaine Liam Rimes. Alors, elle a partagé au courant du dernier week-end, justement, des photos en plein tournage de la saison numéro 2 de Nashville 911 pour les fans de cette série américaine qui sera maintenant de retour, bien sûr, sur les ondes de la chaîne américaine ABC, peut-être sûrement bien au printemps prochain sur la chaîne québécoise Addict TV. Alors voilà pour les fans de cette série américaine et bien sûr de la chanteuse Liam Rimes. On s'informe presque déjà 8 heures au détour de ces quelques messages et merci beaucoup d'être du rendez-vous.
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8: Bon lundi, ici Louis-Philippe Arnoirel. Le jour J est arrivé au Québec. Les électeurs québécois iront aux urnes aujourd'hui pour élire leur prochain gouvernement au terme d'une course serrée entre cinq partis. Les bureaux de vote ouvriront à 9h30 et fermeront à 20h. Les électeurs sont invités à trouver leur bureau sur le site d'Élections Québec. Déjà, en date de vendredi, plus d'un Québécois sur quatre avait exercé son droit de vote par anticipation. Aux dernières élections de 2022, en tout, le taux de participation aux élections avait atteint 66,15%. Le directeur du service de sécurité incendie de Matane, Jonathan Brunet, a reçu une croix du courage hier à Québec. La distinction honore un sauvetage héroïque en mer réalisé en novembre 2024 au large de la Gaspésie. M. Brunet et trois coéquipiers ont brisé la glace du fleuve pour rejoindre un navire cimentier où un marin souffrait d'une hémorragie interne. Après trois tentatives périlleuses, l'équipe est parvenue à secourir le blessé qui a survécu. Les gardes-côtes américains ont suspendu hier les recherches des six personnes qui se trouvaient à bord d'un avion médicalisé disparu au large de Nantucket. Quatre des victimes présumées sont des Canadiens, membres d'équipage de la compagnie Latitude Air Ambulance établie en Ontario, qui transportait un patient et un proche des Bermudes vers Boston. Un champ de débris provenant de l'appareil a été localisé à environ 32 km de l'île de Nantucket par 24 à 27 mètres de profondeur. Selon un enregistrement du contrôle aérien, le pilote avait signalé des problèmes électriques et déclaré une situation d'urgence avant que l'avion ne chute brusquement de son altitude de croisière. Et au Brésil, le président sortant Luiz Inácio Lula da Silva affrontera le sénateur Flavio Bolsonaro lors d'un second tour le 25 octobre. Aucun des deux hommes n'a obtenu la majorité des voix lors du scrutin d'hier, selon le tribunal électoral du pays. M. Bolsonaro, allié du président américain Donald Trump, a récolté un peu plus de 56 millions de voix. C'est ce qui complète vos actualités Arsenal Média. Passez une bonne journée sur nos ondes.
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9: Troisième et dernière heure de votre Country Club en ce lundi 5 octobre 2026. On va vous en parler souvent tout au long de la journée d'aller voter aujourd'hui. Ça, c'est hyper important pour que vous faites votre devoir de citoyen, citoyenne. Alors, allez voter aux différents bureaux de vote dans non loin de chez vous. Bien sûr, entre 9h30 et 20h. On parle également de sport. Un beau week-end de victoire pour les Tigres. Samedi, victoire des Tigres 5-2 face aux Drakkars de Bécomo. Et victoire également hier 3-2 des Tigres face au Saguenay de Chicoutimi. Prochain match pour nos félins, mais ça va se faire mercredi face aux Cataractes de Shawinigan. Salutations de demande spéciale, vœux d'anniversaire 819-362-3737 ou encore par le texto 873-300-9570. D'ici 9h, je vais te jaser de Robbie Johnson, John Pardy, Grelin James et de Parker McCollum. Des averses pour aujourd'hui qui vont cesser en PM pour faire place au centre du Québec à alternance soleil-nuages avec un maximum de 12. La présence de nuages pour pour ce soir et cette nuit avec 6. Demain, on commence la journée avec des nuages, dégagement PM avec 13. La présence de nuages pour mercredi avec 14. Jeudi, alternance de soleil de nuages, 70% de risque d'averse avec 15. Et pour vendredi, alternance de soleil de nuages avec 13. Et présentement, bien en plein cœur du centre-ville de Plessis, au studio Ranch Kimayan ce matin, le mercure indique présentement 13. Place à sa plus récente High Noon. Voici Chabot et à la verbe New Country au centre du Québec.

La vibe New Country, on la vit à 24 heures sur 24, 7 jours sur 7 avec Billy Ray Cyrus avec Lil Nas X All Time Road. Et aujourd'hui, bien ce 5 octobre, bon anniversaire à la chanteuse acadienne country Amélie Hall. Aussi, bon anniversaire à Dave Allard. Aussi, bonne fête à Fernande Michaud. Et c'est à vous tous et toutes également auquel c'est votre anniversaire aujourd'hui. Bien, bonne fête et profitez-en pour vous laisser gâter. Je suis là pour rester. Voici Classe Moyenne avec Arpin Lépine.

cette chanson se retrouve parmi les 30 chansons les plus populaires de la semaine au Grand Décompte Hit Country qu'on propose chez nous tous les samedis entre 8h et 10h avec Luke Combs, Rethink Something à la Vibe New Country en ce début de semaine. À surveiller à compter du 5 novembre prochain, le beau seront bien connus. Robbie Johnson va nous proposer une toute nouvelle chanson. Mes amis, certains vont dire « Hey, ça fait longtemps! » Oui, oui, oui! Donc, il va nous proposer « Always Remember Us This Way » et voici un extrait de son futur hit que je vous rappelle sera lancé le 5 novembre. Voici Robbie Johnson. Arizona.

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1: Oh, voilà, un petit extrait de cette nouvelle chanson-là qui, je vous rappelle, sera lancée à compter du 5 novembre prochain. Nouvelle chanson de Robbie Johnson. Voici une belle nouveauté dans cette super séquence qui met en vedette Jason Aldean. Voici Anytime Soons.

Au courant de la dernière fin de semaine, il a fait une apparition surprise sur la scène avec son grand chum Luke Bryan, le temps de deux à performance. À sa grande surprise, Luke Bryan ne s'attendait vraiment pas à ça, voir bien sûr arriver sur scène, chanter avec lui deux grands classiques de Chris Stapleton. C'est lui qui est en vedette au courant des derniers instants au Nord Bar. Voici maintenant Grand Ours.

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1: Nouvelle maintenant concernant le chanteur américain John Pardee qui devait se produire au courant du dernier week-end en Georgie, de même que du côté du Mississippi. Il a dû bien sûr annuler ses récents concerts sur la scène. Pourquoi? Parce qu'il est aux prises présentement avec tout ce que tout le monde a présentement également. Le rhume ou encore la grippe, hein? Les nez qui coulent, on tousse et pas à peu près. Est-ce que vous avez eu ça au courant, vous autres, des dernières semaines? C'était assez incroyable, comment c'est quand même assez fort. Le virus et l'hiver n'est pas encore commencé, donc il est aux prises avec ça. Un petit repos à forcer pour quelques jours, le temps de se reprendre en main. Alors bon, prompt rétablissement au chanteur américain John Pardee. Presque déjà à 8h30 dans votre réveil de ce lundi matin, 5 octobre. Allez, n'oubliez pas d'aller faire votre droit de vote là aujourd'hui entre 9h30 et 20h partout à travers le Québec. Quelques messages, on s'informe. Et au détour, la sensation de l'heure. Stella Lefty s'amène avec son méga hit Boston et passe un bon début de semaine.
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5: Bon lundi, ici Louis-Philippe Arnoirel. Le jour J est arrivé au Québec. Les électeurs québécois iront aux urnes aujourd'hui pour élire leur prochain gouvernement au terme d'une course serrée entre cinq partis. Les bureaux de vote ouvriront à 9h30 et fermeront à 20h. Les électeurs sont invités à trouver leur bureau sur le site d'Élections Québec. Déjà, en date de vendredi, plus d'un Québécois sur quatre avait exercé son droit de vote par anticipation. Aux dernières élections de 2022, en tout, le taux de participation aux élections avait atteint 66,15%. Le directeur du service de sécurité incendie de Matane, Jonathan Brunet, a reçu une croix du courage hier à Québec. La distinction honore un sauvetage héroïque en mer réalisé en novembre 2024 au large de la Gaspésie. M. Brunet et trois coéquipiers ont brisé la glace du fleuve pour rejoindre un navire cimentier où un marin souffrait d'une hémorragie interne. Après trois tentatives périlleuses, l'équipe est parvenue à secourir le blessé qui a survécu. Les gardes-côtes américains ont suspendu hier les recherches des six personnes qui se trouvaient à bord d'un avion médicalisé disparu au large de Nantucket. Quatre des victimes présumées sont des Canadiens, membres d'équipage de la compagnie Latitude Air Ambulance établie en Ontario, qui transportait un patient et un proche des Bermudes vers Boston. Un champ de débris provenant de l'appareil a été localisé à environ 32 km de l'île de Nantucket par 24 à 27 mètres de profondeur. Selon un enregistrement du contrôle aérien, le pilote avait signalé des problèmes électriques et déclaré une situation d'urgence avant que l'avion ne chute brusquement de son altitude de croisière. Et au Brésil, le président sortant Luiz Inácio Lula da Silva affrontera le sénateur Flavio Bolsonaro lors d'un second tour le 25 octobre. Aucun des deux hommes n'a obtenu la majorité des voix lors du scrutin d'hier, selon le tribunal électoral du pays. M. Bolsonaro, allié du président américain Donald Trump, a récolté un peu plus de 56 millions de voix. C'est ce qui complète vos actualités Arsenal Média. Passez une bonne journée sur nos ondes.
6: On prévoit des averses aujourd'hui au centre du Québec. Il devrait cesser en PM pour faire place par la suite à alternance. Sol et nuages avec 12 et quelques nuages prévus pour ce soir et cette nuit avec 6. Demain, on commence la journée avec des nuages, dégagement PM avec 13. Mercredi, la présence de nuages avec 14. Jeudi, alternance de soleil de nuages, 70% de risque d'averse avec 15. Et pour vendredi, alternance soleil nuages avec 13. Et présentement, bien en direct du centre-ville de Plessis au studio Ranch Kim et Yann ce matin, les mercures indiquent présentement 13.
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sensation de l'heure, Stella Lefty avec Boston à la Verbe New Country au centre du Québec. T'as choisi le 95.7 avec, bien sûr, cette grande journée d'élection au Québec. Les élèves ont pas d'école, donc congé forcé de plusieurs gamins qui se retrouvent avec leurs parents en mode travail. C'est le cas, entre autres, de Jacob, 5 heures, qui est avec son papa à bord dans son camion à l'écoute du 95.7. Donc, bonne route à vous deux, les cowboys, à l'écoute de la plus belle des radios au centre du Québec. Voici maintenant Lauren Allen avec Kane Brown.

0: C'est la chanson-titre de son quatrième album qui remporte un succès fou côté vente sur toutes les bonnes plateformes. Sarah Dufour avec Dolbo Mistassini. Ça me tente de vous parler d'entre autres de ce jeune chanteur de la musique country américaine, Gwelyn James, qu'on peut entendre ici entre autres ce dimanche matin à Smooth Country avec sa belle balade Water at the Wedding. Et là, ben, en fin de semaine, c'est un grand fan de baseball. Il est allé faire un détour dans un grand stade américain pour assister à un match de baseball en tant que spectateur. Ben normal avec ses chums de gars. Là, pendant, bien sûr, l'entracte, on a mis une chanson de son répertoire de la part du DJ au stade en question, de voir la réaction de Gwelyn James en disant « Hey, c'est ma toune », de voir également les gens qui chantent les paroles de son hit en question. Elle est vraiment très, très, très ébahie par ça. Alors, allez voir sa belle réaction, entre autres, sur sa page Facebook ou encore son compte Instagram face au jeune chanteur américain Gwelyn James. Est-ce qu'il s'en vient dans quelques secondes? Phone Case and Wallet avec Lenny Wilson et John Mayer.
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1: $6 pour Gabriel Fredette avec Le Bon Choix. Salutations à tous les chasseurs et chasseuses dans l'âme. Et c'est le cas, entre autres, de Parker McCollum qui a fait un détour par la forêt au courant des derniers jours lorsqu'il n'avait pas, bien sûr, de concert à son agenda. Et pour l'occasion, ben, il a quand même réussi à tuer son premier chevreuil de la saison pour notre jeune chanteur américain, Parker McCollum. Alors, bien sûr, bonne chance également à tous les chasseurs et chasseuses dans l'âme à l'écoute de Hit Country en cette période de la chasse partout au Québec. Est-ce que tu aimes le bon vin? Est-ce que tu aimes, entre autres, la saison des vendanges? La réponse est oui. Oh, hein, le bon vin! Ah, c'est toujours bien plaisant. Alors, voici la plus récente de Bernard Gagné, la saison des vendanges à la verbe New Country en ce début de semaine.

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1: Déjà rendu à la conclusion de votre réveil en ce lundi 5 octobre. N'oubliez pas d'aller, bien sûr, exercer votre droit de vote. C'est votre devoir de citoyen. En l'ouverture des votes, des bureaux de vote à compter de 9h30 et en place jusqu'à 20h. Ça, c'est hyper, hyper important. Si vous voulez avoir du changement, faut aller voter. C'est vous qui avez le gros bout du bâton. Après ça, vous ne pourrez pas chialer. Non, non, non. Alors, bonne journée à vous tous et toutes pour ceux et celles qui nous quittent et pour les autres qui poursuivent avec moi. Bon, on va s'amuser ensemble d'ici midi, c'est sûr. Sur ça, avec, bien sûr, la meilleure musique country. Et au détour, je vous offre une belle ride musicale de 90 minutes de musique country non-stop. Restez bien branchés chez nous.
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1: Est-ce que vous êtes bien attachés? Les réponses, et oui, c'est parti pour une belle ride musicale au son des meilleurs hits country en ce lundi 5 octobre. Salutations à toi qui est présentement en mode travail. T'es présentement sur la route, encore tu prolonges d'une journée de plus ton week-end. Également, salutations à tous les élèves qui sont présentement en mode congé forcé aujourd'hui avec la tenue en plus des élections partout à travers la province. N'oubliez pas d'aller voter tantôt l'ouverture des bureaux de vote à compter de 9h30 et en place jusqu'à 20h. Et d'ici à 10h30, je te réserve la musique de Cameron Whitcombs, de Gab Forêt, de George Burge, de Phil Leclerc, de Vince Lemire. On commence tout en douceur cette belle ride musicale qui met en vedette une chanteuse qui, en plus, adore la couleur rose et adore tout ce qui brille. Alors, elle nous chante sa belle balade, Beautiful Thing. Voici maintenant Megan Maroney à la vibe New Country en ce début de semaine.

Ça fait déjà deux semaines qu'il nous a offert une toute nouvelle chanson qu'on pourra entendre dans le film Grand Theft Auto. Alors, c'est Morgan Wallen qui a chanté cette magnifique chanson Love Somebody. Ça, c'est une de mes préférées de son vaste répertoire qu'il a, notre cher Morgan Wallen. Oh, ben, tiens, ce lundi avant midi, ça me tente de vous faire danser où que vous êtes à travers le Québec. Voici son méga hit Bar Song, place à Chabosé.

nous a fait un beau cadeau à vendredi en nous proposant une toute nouvelle chanson, la Ma chanson t'aime. Alors, mettant en vedette l'auteur, compositeur, interprète de la relève, Phil Leclerc, qui vient de chanter avec Cire Pathétique en hit d'alors déconnecté dans cette ride musicale en place jusqu'à 10h30. Voici un autre duo qui met en vedette cette fois-ci Nate Smith avec Tyler Bird. Les deux cowboys nous chantent After Midnight et bon début de semaine chez nous.

Savannah Jade avec Marie-Mé qui vient de chanter Kiss My Glass version francophone. Cette chanson, en passant, pourrait se retrouver tantôt entre 18h et 19h lorsque j'anime le fameux Top 6 à 6 grâce à vos votes. Donc, votez dès maintenant pour elle peut-être qu'elle pourrait se retrouver tantôt au Top 6 à 6. Encore, comment on fait pour voter, Danny? Vous m'appelez ou encore vous me textez. 873-300-95-70. La vérité, voici maintenant Alex Legaré.

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1: Bonjour, ici Claude Mercier, voici vos actualités. Les Québécois sont appelés aux urnes aujourd'hui, alors que les bureaux de vote sont ouverts jusqu'à 20 heures. Plus de 1,6 million d'électeurs ont déjà voté par anticipation, soit un peu plus du quart des voteurs inscrits. Dans le centre du Québec, la circonscription d'Arthabasca l'Érable affiche le plus haut taux de participation préliminaire, avec plus de 30 %. Et des organismes communautaires du centre du Québec se sont rassemblés la semaine dernière à la place Rita-Saint-Pierre à Victoriaville pour faire entendre leurs revendications. Les groupes dénoncent notamment les politiques d'austérité qui contribueraient, selon eux, à fragiliser les services publics et à accentuer les inégalités. C'est ce qui complète vos informations. 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
1: Au courant des derniers jours, elle a fait un détour par le studio d'enregistrement. Avez-vous hâte d'entendre quelque chose de nouveau de sa part? Jonathan Hood qui a chanté « Ça irait ». Comment ça se passe chez vous dans votre lundi avant-midi? Oui, il y a beaucoup, beaucoup de gros nuages gris dans le ciel, mais dites-toi une chose, on met un peu de soleil dans vos haut-parleurs avec la meilleure musique New Country. En ce lundi, Kingdom of Fears place à la grosse bombe de l'heure de Cameron Whitcomb's.

0: Zach et Chico avec Benjamin qui viennent de chanter Good Time. La chanson Jolene de la regrettée chanteuse Dolly Parton devient seulement la 19e chanson country de l'histoire à franchir le cap du milliard d'écoutes sur Spotify. Les autres chansons également qui se retrouvent également dans ce top 10-là, entre autres Last Night avec Morgan Wallen, Something in the Orange de Zach Bryan, également aussi Tennessee Whiskey de Chris Stapleton. Donc un autre bel honneur pour la regrettée chanteuse américaine qui, en passant, mais je vous rappelle, nous a quitté le 25 août dernier. Donc, un autre bel honneur pour la regrettée à Dolly Parton en ce début de semaine au son de la meilleure musique New Country. Alors, nous restons ensemble. On est ensemble jusqu'à midi, jusqu'au lunch 100% Québec avec Sylvain Caron entre midi et à 13h. J'ai pour toi en réserve musicale dans quelques instants la plus récente chanson de classe moyenne avec Arpin Lépine. Je suis là pour rester. Et on débute la prochaine séquence avec qui? Avec un gars qui aime ça vous faire en plus danser succès après succès. Chabosé s'amène au détour de ces quelques messages.
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Quelle chanson assez incroyable dans cette super séquence qu'a mis en vedette Alexandre Junior Meunier avec rien à prouver à la verbe New Country en ce lundi avant midi. Procurez-vous en passant le 12e album de la chanteuse américaine Miranda Lambert et Crisco qui a été lancé vendredi et qui jusqu'à maintenant fait sensation côté vente et même côté téléchargement. C'est assez incroyable avec une touche maintenant de disco dans la musique country, une petite touche des années 70 disco. Ça vous rappelle sûrement de bons souvenirs à plusieurs en la période de disco, le retour peut-être même des pattes d'éléphant prochainement en mode. Sait-on jamais? Alors voilà, procurez-vous le plus récent album de Miranda Lambert. Elle nous chante maintenant, Don't We? Voici Morgan Wallen.

procurez-vous leur plus récent album « Ça veut rien savoir » qui est présentement en vente sur toutes les bonnes plateformes et prochaines présences sur une scène, mais ça va se faire en fin de semaine. Alors, ils vont faire un passage à Louisville le 8 et un passage à Drummondville le 9 octobre prochain. Le temps de 3 soirs consécutifs, 9, 10 et 11 octobre à Drummondville, un show d'enfer au centre du Québec. Alors, les Sales Barbes qui viennent de chanter « Godlord » dans votre lundi avant-midi au son de la meilleure musique « New Country ». Voici maintenant « Greenwoods » avec « Tempête ».

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1: Avis à tous les fans du chanteur américain Kid Rock qui va effectuer un beau retour sur la scène musicale Country Rock et Can-Can-Can, bien compté, du 17 octobre prochain. Alors qu'il va nous proposer un tout nouvel album, un beau retour pour lui. On ne s'attendait vraiment, vraiment pas à ça. Et sur son prochain album, on va retrouver aussi une collaboration avec un chanteur qu'on connaît bien dans le domaine de la musique country. Le chanteur de la formation américaine Rascal Flatts, Gary Lovax, va collaborer en duo avec, bien sûr, Kid Rock aussi, même chose. Pour le chanteur Jamie Allen, tu te dis, ah ouais, deux compars qui ont vraiment un univers assez incroyable, donc différent de Kid Rock, donc à quoi ça va ressembler musicalement parlant. On va savoir tout ça quand, mais à compter du 17 octobre que sera lancé le nouvel album du chanteur américain Kid Rock. Alors, avis à tous les fans. On s'approche déjà de 11 heures, ça passe tellement et tellement trop vite le temps en bonne compagnie. Quelques messages et au détour d'une chanson hit des dernières semaines, Hit How You Look, le Canadien Joshua, ça sera en vedette.
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5: Bonjour, ici Claude Mercky, voici vos actualités. Les Québécois sont appelés aux urnes aujourd'hui, alors que les bureaux de vote sont ouverts jusqu'à 20 heures. Plus de 1,6 million d'électeurs ont déjà voté par anticipation, soit un peu plus du quart des voteurs inscrits. Dans le centre du Québec, la circonscription d'Arthabasca-l'Érable affiche le plus haut taux de participation préliminaire, avec plus de 30 %. Et des organismes communautaires du centre du Québec se sont rassemblés la semaine dernière à la place Rita-Saint-Pierre à Victoriaville pour faire entendre leurs revendications. Les groupes dénoncent notamment les politiques d'austérité qui contribueraient selon eux à fragiliser les services publics et à accentuer les inégalités. C'est ce qui complète vos informations. 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

Merci beaucoup de passer votre lundi avant-midi à l'écoute du nouveau Hit Country. Toi qui es présentement en mode travail sur les routes de la province ou encore en mode congé avec la musique des deux frères avec Nirvana. Et à surveiller à compter du vendredi, bien 5 novembre prochain, le beau seron Robbie Johnson va nous proposer une toute nouvelle chanson. Avez-vous hâte d'entendre ça? Alors, allez faire vos curieux et curieuses, allez tendre l'oreille sur ses réseaux sociaux. Il a même déjà partagé au courant des dernières heures justement un extrait de son futur hit qui, je vous rappelle, sera lancé à compter du 5 novembre prochain. Autant lieu date, tiré de son plus récent album, excellent album, Mixtape Sunburn. Voici le tout nouveau Chum, peut-être. Il n'y a rien qui a été confirmé encore, mais c'est la rumeur qui circule pas mal fort dans le showbiz américain. Voici Talk What More.

0: Cette chanson se retrouve sur son plus récent album. En parlant d'un gars du centre du Québec, William Cloutier, qui a chanté avec un des membres du groupe Classe Moyenne, Zach et Chico. Alors, qui ont mêlé leur voix ensemble, ça donnait où on dansait autrefois. À presque déjà 11h30 dans votre lundi avant-midi, malgré la présence des gros nuages gris, on met un peu de soleil dans vos haut-parleurs en plus. On vous le dit souvent, là. Oubliez pas d'aller voter, c'est en place jusqu'à 20h à travers la province. On va connaître bien sûr le résultat ce soir. Ben oui, qui sera notre nouveau peut-être, notre nouveau premier ou encore première ministre du Québec. On va savoir ça bien ce soir. Après bien sûr la fermeture des bureaux de vote à compter de 20h. Tout le monde est sur un qui-vive aujourd'hui. C'est assez incroyable. J'ai pour toi en réserve musicale au détour la très énergique chanteuse du Saguenay-Lac-Saint-Jean, Sarah Dufour, avec sa plus récente, mais oui, la chanson-titre de son plus récent album, Dolbo Mistassini. On débute la prochaine séquence avec qui? Avec un gars aussi tout aussi énergique qu'elle. Ben oui, Bailey Zimmerman s'amène. Restez là.
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On commence à avoir le ventre qui gargouille à cette heure-ci, tout à fait normal, avec la musique de Anthony Godette avec Une petite bière. Et je veux saluer en ce lundi avant-midi Karine Beauchemin, Charles Pilon, Kevin Larouche, également Serge Plamondon qui m'ont texté au 873-300-95-70. Think as you drunk, place au hit de l'heure de Riley Green à la verve New Country.

musique de Chloé Leclerc à la vibe New Country en ce lundi. Passez une belle heure de lunch avec mon collègue Sylvain Carreau et moi, je reprends le contrôle des ondes. Tantôt, compté de 18 heures pour vous présenter le top SSSS. Est-ce qu'on aura droit peut-être ce soir un tout nouveau numéro 1? Oh, ça, c'est la grande question du jour. Soyez-y tantôt entre 18h et 19h. Bon lundi, on se dit à tantôt.

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5: Bonjour, ici Claude Marquis, voici vos actualités. Le jour J est arrivé au Québec. Les électeurs se rendent aux urnes pour élire leur prochain gouvernement. Les bureaux de vote sont ouverts jusqu'à 20 heures. Les électeurs sont invités à trouver leur bureau sur le site d'Élections Québec. Rappelons que pour obtenir une majorité à l'Assemblée nationale, un parti devra remporter l'élection dans 64 des 127 circonscriptions du Québec. Et c'est aujourd'hui également qu'entre en vigueur la nouvelle garantie de bon fonctionnement au Québec. Cette garantie s'applique à 14 catégories de biens, dont certains électroménagers et appareils électroniques. Si un produit fonctionne mal ou s'il ne fonctionne plus durant la période prévue, le consommateur peut demander une réparation gratuite au commerçant ou au fabricant. C'est ce qui complète vos informations. 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
8: En ce jour d'élection, bon début de semaine. Comment ça va? Sylvain Caron vous retrouve à bord du 95.7. Votre radio est de country pour le lunch 100% Québec. Ah ben oui, c'est aujourd'hui jusqu'à 20h. Si vous n'avez pas voté par anticipation, c'est le bon temps de le faire. Il y a peut-être même des gens qui sont à l'écoute actuellement qui exercent leur droit de vote pour cette élection provinciale. Avec amélioration aussi pour les soubresauts Dame Nature, la pluie devrait cesser cet après-midi dans le centre du Québec pour laisser place à un ciel généralement nuageux. C'est encore venteux là pour les prochaines heures. Maintenant, pour notre prochaine soixantaine, entièrement francophone, avec, pour commencer le show aujourd'hui, on retrouve Arpin Lépine, qui fait flèche de tout bois par les temps qui courent, avec sa chanson « Chance ». Et n'oubliez pas qu'il y a aussi le top 3 à surveiller pour notre journée du lundi, avec plein de choses à se raconter à bord de la vibe New Country dans le centre du Québec. 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

Florence Saint-Martin en musique, elle qui nous laisse indice sur ses réseaux sociaux, à savoir est-ce que sa chanson « Merci pour la nuit » pourrait devenir son nouvel extrait. Ah ben ça, ce sera à découvrir au cours des prochaines semaines. Elle qui sera dans quelques jours à Saint-Lambert le 9 octobre, Saint-Georges le 10 octobre, avec en portion musicale dans quelques instants. Justin Roy, Zach Chico sur le Vibe New Country.

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1: Phil J. Smith, ça valait la peine de le vous faire tourner, bien sûr, avec son plus récent album qui est en nomination au prochain gala de disques pour l'album de l'année Country. Alors que celui qui est à venir dans quelques instants, Vince Lemire, ça se poursuit pour sa tournée de spectacle un peu partout à travers le Québec et au-delà pour l'automne prochain. Et vous rappelez que la chanson qui est à venir, sa plus récente, Où le vent nous mène, fait partie maintenant du top 15 des chansons country les plus jouées dans les différentes radios. C'est pas pour rien qu'on vous la fait tourner au cours des prochains instants. Vidéoclip qui est disponible depuis quelques jours à peine sur les différentes plateformes. À vous d'aller voir le tout et on va vous faire entendre sa chanson, Où le vent nous mène. Sur la vibe New Country, le nouveau Hit Country dans quelques instants.

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Dans le monde de la musique country au féminin au Québec, Ariane Simard, qu'on vient d'entendre sur la vibe New Country, et celui qui est à venir, ben c'est pas compliqué. Il a fait des apparitions régulières à l'intérieur de notre top 3. D'ailleurs, on aura un top 3 à vous proposer un peu plus tard tantôt. Sa nouvelle chanson fait partie de notre top 30, notre décompte à surveiller à chaque samedi de 8h à 10h le matin, et ses spectacles sont complets. Donc, ceux de Saint-Hyacinthe, 15 octobre, 23 et le 24 octobre à Saint-Eustache, le 5 novembre à l'Assomption, le 5 et le 6 d'ailleurs, c'est complet. Reste encore des billets disponibles pour Rimouski, Rivière-du-Loup, Laval, Québec aussi, c'est complet, au cours du mois de décembre. On vous le fait entendre, Jeff Posey, Ballon Sonde, sur la vibe New Country. Bon midi de ce lundi.

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1: C'est à surveiller le top 3 dans quelques instants. À peine le temps de vous proposer la chanson du collectif Grand Ours en cette journée de vote partout au Québec avec Haut, Nord, Bar par la suite. Top 3 à ne pas manquer. Toujours avec Sylvain jusqu'à midi dans le Lunch 100% Québec sur la vibe New Country.

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1: Cyr Pathétique, qui nous a habitués à des collaborations et aussi à sa musique dans un style un peu plus hip-hop, fait une première incursion dans le monde de la musique country avec sa collaboration de Phil Leclerc, la chanson Déconnecté, ton numéro 3 de notre top 3 de ce lundi.

chanson numéro 2 qui s'en vient dans quelques instants, ben celle qui connaît un immense succès, avec qui j'ai eu le bonheur de proposer d'ailleurs notre plus récent balado On Jase Country, qui est à consulter sur le site internet jadecountry.com, tout comme les différentes thématiques et chroniques que l'on vous propose comme ça à chaque jour, avec Savannah Jade, Marie-Mae, Kiss My Glass, en numéro 2 de notre top 3. 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
1: Pas de surprise pour le numéro 1, alors que son album Dolbo Mistassini est l'album le plus vendu au Québec au cours des derniers jours au niveau francophone. Et on vous fait entendre une de ses chansons. Maintenant, elle sera co-animatrice pour une émission à Radio-Canada le printemps prochain, les tournages qui débutent cet automne. Sarah Dufour et Dolbo Mistassini, notre numéro 1 de ce lundi.

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1: En ce jour d'élection, jusqu'à 20h ce soir, d'ailleurs, pour la période de votation, on vous invite à le faire si vous n'avez pas voté par anticipation. D'ici là, Sylvain Caron vous souhaite un bon retour au travail pour la plupart d'entre vous pour un bel après-midi sur la vibe New Country, avec également à surveiller notre portion non-stop musicale au cours de la prochaine heure. Et puis, nous, on va pouvoir se retrouver demain midi, sans faute, pour la prochaine du Lunch 100% Québec. Vous mentionnez à travers tout ça que demain, sur le site internet jadecountry.com, notre collaboratrice Maya Robitaille vous propose de country selon Maya. Donc, elle va profiter de l'occasion pour nous proposer un texte sur Morgan Wallen. Donc, ça ne pas manquer. Donc, bon après-midi et on se retrouve demain midi. Sylvain Caron vous dit ciao et bonne journée de vote!

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7: Bonjour, ici Claude Marquis, voici vos actualités. Le jour J est arrivé au Québec. Les électeurs se rendent aux urnes pour élire leur prochain gouvernement. Les bureaux de vote sont ouverts jusqu'à 20 heures. Les électeurs sont invités à trouver leur bureau sur le site d'Élections Québec. Rappelons que pour obtenir une majorité à l'Assemblée nationale, un parti devra remporter l'élection dans 64 des 127 circonscriptions du Québec. Et c'est aujourd'hui également qu'entre en vigueur la nouvelle garantie de bon fonctionnement au Québec. Cette garantie s'applique à 14 catégories de biens, dont certains électroménagers et appareils électroniques. Si un produit fonctionne mal ou s'il ne fonctionne plus durant la période prévue, le consommateur peut demander une réparation gratuite au commerçant ou au fabricant. C'est ce qui complète vos informations. 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
8: Bonjour, ici Claude Marquis, voici vos actualités. Le jour J est arrivé au Québec. Les électeurs se rendent aux urnes pour élire leur prochain gouvernement. Les bureaux de vote sont ouverts jusqu'à 20 heures. Les électeurs sont invités à trouver leur bureau sur le site d'Élections Québec. Rappelons que pour obtenir une majorité à l'Assemblée nationale, un parti devra remporter l'élection dans 64 des 127 circonscriptions du Québec. Et c'est aujourd'hui également qu'entre en vigueur la nouvelle garantie de bon fonctionnement au Québec. Cette garantie s'applique à 14 catégories de biens, dont certains électroménagers et appareils électroniques. Si un produit fonctionne mal ou s'il ne fonctionne plus durant la période prévue, le consommateur peut demander une réparation gratuite au commerçant ou au fabricant. C'est ce qui complète vos informations. 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
11: Bon retour à la maison en ce 5 octobre, journée électorale. Est-ce que vous êtes allé voter déjà ou ça s'en vient? C'est dans les projets d'ici 20 heures. C'est vraiment une journée bien importante au Québec. Évidemment, nous, si on était un parti politique, on remplirait nos promesses avec la nouvelle vibe New Country à Hit Country. Que des hits s'en viennent avec entre autres All Summer Long de Kid Rock qui sera là. Et on commence ça avec un montage. Morgan Wallen, 20 Cigarettes à Hit Country.

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1: À venir sur la vibe New Country, on a Sleepless in a Hotel Room de Luke Combs qui s'en vient. Le temps d'entendre une grosse collaboration. En fait, c'est tout le temps un gros hit quand Ella Langley est dans les parages. Elle touche tout ce qui se transforme en or en ce moment. C'est une chanson qui s'appelle Jaded avec Cole Wetzel à Hit Country.

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1: Pendant que Ella Langley est indétrônable, tout style confondu, faut quand même dire que dans le classement radio country aux États-Unis, c'est Stella Lefty qui a maintenant le numéro 1 avec sa fameuse chanson Boston. Le titre qui atteint la première place des charts plus rapidement que n'importe quelle autre chanson dans les 20 dernières années. La dernière fois qu'on a vu quelqu'un l'atteindre aussi rapidement, c'est Carrie Underwood avec Jesus Take the Wheel. Donc, ça fait vraiment longtemps qu'on n'avait pas vu une ascension aussi marquée dans ce palmarès qu'on appelle le Country Air Check. Elle est à surveiller, Stella Lefty. Et là, les moyens de ses ambitions, le talent est là et elle s'en vient avec Boston sur la Vibe New Country Hit Country.
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En mêlée dans ses cheveux, c'est Jeff Posey qui s'en vient dans le rush dans les prochaines minutes. Et il y a aussi Phil J. Smith qui va nous laisser une clé sur le tapis. Il manque surtout pas ça. Et pour l'instant, c'est Jasha à Hit Country. 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
1: Nous aussi, on peut être en mode élection aujourd'hui avec notre top 3 à 3, c'est-à-dire on prend vos réactions, vos chansons du moment et on a une édition du 5 octobre 2026 du top 3 à 3 qui s'en vient et ça va commencer avec Kenny Chesney. Manque pas ça, ça s'en vient dans deux petites secondes à être country.
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7: Bonjour, ici Claude Marquis, voici vos actualités. Le jour J est arrivé au Québec. Les électeurs se rendent aux urnes pour élire leur prochain gouvernement. Les bureaux de vote sont ouverts jusqu'à 20 heures. Les électeurs sont invités à trouver leur bureau sur le site d'Élection Québec. Rappelons que pour obtenir une majorité à l'Assemblée nationale, un parti devra remporter l'élection dans 64 des 127 circonscriptions du Québec. Et c'est aujourd'hui également qu'entre en vigueur la nouvelle garantie de bon fonctionnement au Québec. Cette garantie s'applique à 14 catégories de biens, dont certains électroménagers et appareils électroniques. Si un produit fonctionne mal ou s'il ne fonctionne plus durant la période prévue, le consommateur peut demander une réparation gratuite au commerçant ou au fabricant. C'est ce qui complète vos informations. 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

Rado, de la part de un des enfants terribles du New Country, en ce moment, Bailey Zimmerman, qu'on vient d'entendre, et en cette journée d'élection, celui qui remporte notre top 3 à 3, c'est Riley Green, lui qui sera du spectacle de la mi-temps. La prochaine Coupe Grey, Think As You Drunk, c'est maintenant sur Red Country.

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1: Jason Aldean s'en vient dans les prochaines minutes. Le temps d'entendre une chanteuse québécoise qui, d'après moi, serait une excellente politicienne pour sa région. Du lac Saint-Jean, d'après moi, serait du fort. D'amener autant de journalistes comme ça pour la sortie de son nouvel album qui est récemment sorti, Dolbo Mistassini, c'est tellement une bonne ambassadrice. Je serais même pas surpris qu'un jour, elle se présente dans son comté, dans le coin de Dolbo. Vraiment, ce serait de toute beauté. Ce serait un coup de circuit. On écoute baseball à Hit Country.

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1: Pendant que le film Verity a été une belle découverte au box-office et le grand numéro 1 du dernier week-end, il y en a plusieurs qui ont retenu plutôt le fiasco du dernier film de Tom Cruise, Digger, qui a connu un départ catastrophique. Lancé vraiment en grand, là, sur 3200 écrans au Canada et aux États-Unis, la comédie de Tom Cruise n'a récolté que 8 millions de dollars au box-office nord-américain. Seulement 8! Et c'est incroyable! Oh, on pense que Warner Bros. Pourrait perdre entre 150 et 200 millions de dollars avec ce fiasco. Ouch! Ce qui va être un hit, assurément, c'est ce qui s'en vient sur la Vibe New Country. C'est un montage Hit Country dans deux petites secondes.
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Taylor Swift s'en vient avec son méga succès tiré du Histoire de jouets 5, la chanson du générique I Know It, I Know You. C'est là dans les prochaines minutes. Le temps d'écouter Josh Ross à Hit Country. 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
1: Demain, c'est le match d'ouverture du Canadien de Montréal au Stade Rebel et on va y retrouver ceux qui nous ont éliminés en série ce printemps et champions de la Coupe Stanley, les Hurricanes de la Caroline. Mes attentes sont tout le temps élevées et en plus, l'an dernier, je pense que ça a été un hit, fait qu'on va peut-être le faire encore. En tout cas, je le souhaite vraiment beaucoup. Les chansons personnalisées pour chaque joueur lorsqu'on les présente. Et Noah Dobson, comme un vrai gars de l'île du Prince-Édouard, avait choisi une toune de Morgan Wallen. Hâte de voir s'ils font combien de joueurs vont choisir une chanson country. En tout cas, ça va avoir du punch. Ça, c'est sûr, parce que dans les prochaines minutes, on a Cameron Whitcomb. Je serais vraiment pas surpris que quelqu'un choisisse une de ses tounes pour faire son entrée. Kingdom of Fear, ça s'en vient dans les prochaines minutes à Hit Country.
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6: Bonne fin d'après-midi, ici Claude Marquis, voici vos actualités. C'est aujourd'hui qu'entre en vigueur la nouvelle garantie de bon fonctionnement au Québec. Cette garantie s'applique à 14 catégories de biens, dont certains électroménagers et appareils électroniques. Si un produit fonctionne mal ou s'il ne fonctionne plus durant la période prévue, le consommateur peut demander une réparation gratuite au commerçant ou au fabricant. Pour une cuisinière, un réfrigérateur, un congélateur, un climatiseur ou une thermopompe, la garantie est d'une durée de 6 ans. Pour une laveuse, une sécheuse ou un lave-vaisselle, elle est de 5 ans. Des organismes communautaires du centre du Québec se sont rassemblés la semaine dernière à la place Rita-Saint-Pierre à Victoriaville pour faire entendre leurs revendications. Ils réclament notamment de meilleures conditions de travail, un revenu de base et un financement suffisant et récurrent pour les organismes communautaires. Les groupes dénoncent notamment les politiques d'austérité qui contribueraient, selon eux, à fragiliser les services publics et à accentuer les inégalités. Et rappelons finalement qu'il est encore temps d'aller voter en marge des élections générales québécoises. Les bureaux ferment à 20 heures ce soir. 30 % des électeurs d'Arthabasca l'Érable se sont d'ailleurs déjà prononcés, selon les informations d'Élections Québec. Les journalistes du réseau d'Arsenal Média seront à pied d'œuvre toute la soirée pour vous tenir informés des résultats locaux. Il est également possible d'aller s'abonner à l'infolettre pour recevoir les derniers détails par courriel au monvicto.com. C'est ce qui complète vos informations. 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
1: Bon lundi, bon retour à la maison. Merci d'avoir choisi le Rush. Et un lundi, des fois, ça peut être moins évident. Surtout, tu sais, c'est une grosse journée. Ceux qui n'ont pas voté par anticipation, faut que tu ailles voter au travers de ton début de semaine. Ça peut être une grosse journée. Et des fois, c'est l'énergie qui manque un tout petit peu. Moi, je souhaiterais à tout le monde un lundi de matin d'avoir autant d'énergie que Cameron Whitcomb sur scène. Ça n'a pas de sens, ce gars. Il chante, il grimpe partout, fait des pirouettes. Il est pas possible, ce gars-là. Ça s'invente pas. Cameron Whitcomb avec Kingdom of Fear sur la vibe New Country à Hit Country.

L'excellent Luke Bryan s'en vient avec Signs. Le temps d'écouter Megan Maroney, un de mes crushs de New Country en ce moment. C'est Beautiful Things sur la vibe New Country, Hit Country.

0: Rich Ben a le vent dans les voiles en ce moment. C'est vraiment beau à voir aller. Ils s'en viennent avec Loving You Is Easy. On aura aussi Post Malone et Morgan Wallen à And Come Back. Ça va être là aussi. Le temps d'entendre cette chanson qui est vraiment tout un hit. Meant to be. Collaboration de Florida Georgia Line et BB Rexha Hit Country.
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1: Grosse nouvelle dans le monde du hockey aujourd'hui. On a su que Alexander Ovechkin, le meilleur buteur de l'histoire de la Ligue nationale de hockey, allait prendre sa retraite à la fin de l'année. Bien sûr qu'on souhaite que le Canadien gagne la Coupe Stanley, mais sinon, je souhaite vraiment beaucoup à Alexander Ovechkin juste pour le voir faire le party, comme quand il avait gagné la Coupe avec les Capitals de Washington. C'était incroyable de le voir aller. Et quand tu fais le party aussi intensément que Ovechkin, il y a un top 3 de choses à ne pas perdre dans ta soirée. Tu me vois venir, c'est Phone Keys Wallet. Ça s'en vient dans les prochaines minutes à Hit Country.
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Wrong Hearts de Low Cash s'en vient sur la Vine New Country. Le temps d'entendre cette méga collaboration entre Ella Langley et Morgan Wallen, I Can't Love You Anymore, à Hit Country. Bon lundi à l'écoute du Rush.

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1: Merci de nous avoir choisis en ce gros lundi, jour d'élection en plus, jusqu'à 20h pour voter ce soir. Et on va suivre les résultats avec nos équipes de nouvelles d'Arsenal Média, évidemment. Ça, il n'y a pas de doute là-dessus. Et un gros hit s'en vient dans les prochaines minutes dans Le Rush. C'est J-Dead, Cole Wedzel et Ella Langley. Tout de suite après ça.
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8: Bonne fin d'après-midi, ici Claude Mercky, voici vos actualités. C'est aujourd'hui qu'entre en vigueur la nouvelle garantie de bon fonctionnement au Québec. Cette garantie s'applique à 14 catégories de biens, dont certains électroménagers et appareils électroniques. Si un produit fonctionne mal ou s'il ne fonctionne plus durant la période prévue, le consommateur peut demander une réparation gratuite au commerçant ou au fabricant. Pour une cuisinière, un réfrigérateur, un congélateur, un climatiseur ou une thermopompe, la garantie est d'une durée de 6 ans. Pour une laveuse, une sécheuse ou un lave-vaisselle, elle est de 5 ans. Des organismes communautaires du centre du Québec se sont rassemblés la semaine dernière à la place Rita-Saint-Pierre à Victoriaville pour faire entendre leurs revendications. Ils réclament notamment de meilleures conditions de travail, un revenu de base et un financement suffisant et récurrent pour les organismes communautaires. Les groupes dénoncent notamment les politiques d'austérité qui contribueraient selon eux à fragiliser les services publics et à accentuer les inégalités. Et rappelons finalement qu'il est encore temps d'aller voter en marge des élections générales québécoises. Les bureaux ferment à 20h ce soir. 30% des électeurs d'Arthabasca l'Érable se sont d'ailleurs déjà prononcés, selon les informations d'Élections Québec. Les journalistes du réseau d'Arsenal Média seront à pied d'œuvre toute la soirée pour vous tenir informés des résultats locaux. Il est également possible d'aller s'abonner à l'infolettre pour recevoir les derniers détails par courriel au monvicto.com. C'est ce qui complète vos informations. 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
1: Merci de nous avoir choisis dans le Rush. Grosse journée d'élection jusqu'à 20h pour voter. Et on est ensemble encore une heure jusqu'à l'arrivée de Danny Côté et son fabuleux top 6 à 6 de Hit Country. Que des hits pour s'y rendre en plus de ça. Le titre de la prochaine chanson qui s'en vient là, dans les vraiment très très prochaines minutes, là, c'est I Remember Everything de Casey Musgrave et Zach Bryan. Au Québec, avec notre devise, je me souviens, on va dire que c'est circonstance. Et J-Dead pour commencer là comme premier, Ella Langley et Cole Wedzel à Hit Country.

Samedi, il a battu le record d'assistance pour un concert au stade des Patriots en Nouvelle-Angleterre avec 73 538 fans qui se sont déplacés dans la grande région de Boston pour aller voir Zach Bryan. Et justement, Boston, c'était dans Lefty à Hit Country.

C'est une nouveauté à Hit Country. On les a vus performer la chanson au MTV Video Music Awards et j'avais hâte de voir comment cette chanson-là allait évoluer. Exemple, dans nos palmarès ou dans nos rotations. Et là, elle est là dans le rush. High Noon, Shabuzy et le rapper Gunna, c'est maintenant à Hit Country.

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1: Lou Grimes, qu'on peut voir dans la série Yellowstone, a déclaré récemment que Chris Stapleton ferait un bon méchant dans la série dérivée Marshalls. Dans les deux séries, soit Yellowstone ou Marshalls, on a pu voir plusieurs musiciens, bien sûr, de la scène country, comme Lainey Wilson et plus récemment Riley Green, qui est un peu partout en ce moment. Fait qu'est-ce qu'on pourrait voir Chris Stapleton là-dedans? J'espère que oui, il s'en vient avec Tennessee Whiskey à Hit Country.
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On vient d'entendre Morgan Wallen qui peut maintenant se vanter d'avoir une chanson dans le jeu vidéo le plus attendu de tous les temps qui va sortir en novembre, GTA 6. On vient d'entendre avec son gros hit en ce moment, Been By Now. C'est maintenant Megan Lebel, I Hit Country.

Avant de laisser la place à Danny Côté pour son top 6 à 6 de Hit Country, j'ai fait une découverte musicale en fin de semaine. Écoutez ça sur repeat, un mélange de new country, de rock. Pour moi, 80 Acres, c'est une découverte avec Wyatt Flores, grosse collaboration. Wyatt Flores qui est en première partie des Lumineers cet été au Festival d'été de Québec. Et c'est une chanson qui s'appelle One More Earth. C'est vraiment très récent. Ça fait à peu près un gros deux semaines que c'est sorti. Puis ça donne ça.

comme un mélange de pop-punk un peu avec du new country. Tu sais, exemple Simple Plan, faites quoi comme ça, je serais vraiment pas surpris, là. Est-ce que Simple Plan pourrait devenir country, ça, c'est un autre débat. Mais bref, coup de cœur, One More Earth de 80 Acres, mélange de rock et de new country, comme Jason Aldean est capable de le faire aussi. J'adore ce mélange-là, et c'est là-dessus qu'on va se quitter. Mon nom est Chuck, je te souhaite un très beau lundi soir. Goodbye!

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4: Bonsoir, ici Claude Marquis, voici vos actualités. C'est aujourd'hui qu'entrée en vigueur la nouvelle garantie de bon fonctionnement au Québec. Cette garantie s'applique à 14 catégories de biens, dont certains électroménagers et appareils électroniques. Si un produit fonctionne mal ou s'il ne fonctionne plus durant la période prévue, le consommateur peut demander une réparation gratuite au commerçant ou au fabricant. Et rappelons finalement qu'il est encore temps d'aller voter en marge des élections générales québécoises. Les bureaux ferment à 20 heures ce soir. Les journalistes du réseau d'Arsenal Média seront à pied d'œuvre toute la soirée pour vous tenir informés des résultats locaux. Il est également possible d'aller s'abonner aux infolettres pour recevoir les derniers détails par courriel. C'est ce qui complète vos informations. 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
13: Je vous souhaite un bon début de soirée au son de la meilleure musique New Country. Bienvenue à cette première édition du Top 6 et 6 en ce lundi 5 octobre. Et on va savoir, bien, ce soir, c'est encore une fois le hit de l'heure de Morgan Wallen. Bing Bang Now sera toujours à la pole position d'après vos votes que vous avez effectués au courant de la journée, soit via téléphone ou encore par le texto. Au 873-300-95-70. Donc, Danny Côté qui est là pour en place jusqu'à 19h pour la compilation de vos votes de façon musical à la plus belle des radios. OK, on commence ça de maintenant avec la position numéro 6, avec un chanteur canadien qui est vraiment à la cote et en plus, il est rempli d'énergie. Voici Kingdom of Fears avec Cameron Woodcombs à la position numéro 6.
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je te le dis, le procure-toi son plus récent album Silver Sands Marine qui a été lancé sur toutes les bonnes plateformes depuis le 25 septembre dernier. Tu seras vraiment pas déçu. Puis en plus, cette chanson-là, ça l'amène à la pole position du top 100 du Billboard de country américain qui l'amène à voir son 37e numéro 1 en carrière. Capoté ben raide pour Kenny Chesney qui a chanté Carry On à la position numéro 5 du top 6 à 6 de ce début de semaine. Voici maintenant le numéro 4, Be By You avec Luke Combs. 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

savez donc dire, mesdames et messieurs, qu'on a un tout nouveau numéro 1 ce soir après avoir entendu à la position numéro 3 le hit de l'heure de Morgan Wallen, Bébainard, qui peut bien occuper la pole position du top 6 à 6 de ce soir. Ah, je peux pas vous le dire tout de suite. Ben non, ça s'en vient tranquillement pas vite. Le temps d'écouter celui qui se retrouve présentement à la position numéro 2 de ce soir, Think As You're Drunk. Voici maintenant Riley Green au top 6 à 6 en ce 5 octobre, jour d'élection en plus.

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1: OK, là, je vois les gros points d'interrogation te disant qui peut bien occuper la pole position du top 6 à 6 de ce soir. Sais-tu peut-être Co-Wedzel et la Langley avec Jaded? La réponse est non. Est-ce que ça peut être encore Luke Combs? Rethink Somethings? La réponse est non. Qui ça peut bien être? Peut-être Miranda Lambert? Ou encore seulement Co-Wedzel? Ben non, aucune de ces réponses. C'est un chanteur canadien qui est vraiment à l'écoute et fait présentement la première partie de la tournée Young de la formation Dan & Shay. On l'adore et on l'adore tellement. En plus, ce vendredi, nous allons faire une toute nouvelle chanson tout aussi malade que celle-ci. Kick It Out of Bar. Voici maintenant Josh Ross, nouveau numéro 1 de ce soir.
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0: remet les compteurs à zéro. On repart de plus belle à la compilation de vos votes pour le prochain Top 6 à 6. Nouveau numéro 1 de ce soir avec, bien sûr, Josh Ross. Alors maintenant, les compteurs, le compte est rendu maintenant fait. Comme je vous disais, on remet les compteurs à zéro à vos votes, téléphone ou encore par le texto 873-300-95-70. Voici maintenant Kate Urban.
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0: au mois d'avril, nous a offert un beau cadeau, un plus récent album qui est présentement en vente sur toutes les bonnes plateformes. C'est un chanteur canadien qui a vraiment la cote. C'est assez incroyable. Owen Wrigling avec Taylor Tedestan. Et si tu as la chance de le voir prochainement en spectacle, peut-être à travers le Canada, ben procure-toi en plus une édition vinyle de son plus récent album. Donc voilà, c'est vraiment la grande tendance de l'heure en plus, les vinyles, pour avoir bien sûr dans ta collection le vinyle du plus récent album de Owen Wrigling, qu'on s'est offert au courant des derniers instants. À venir dans quelques instants, la belle nouveauté de Classe moyenne avec Harpin Lépine. Les comparses vont chanter ensemble. Je suis là pour rester.
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C'est la chanson titre de son troisième album qui a été lancé officiellement sur toutes les bonnes plateformes depuis vendredi. Est-ce que tu es allé l'écouter? La réponse est oui. Comment tu l'as trouvé? Vraiment une petite touche à saveur Joshua. Maintenant, dans sa musicalité, c'est assez incroyable. Avec en plus, là-dessus, on retrouve des collaborations avec, entre autres, le Blue Ridge Band aussi, de même que Marie-Mé. Alors, c'est Francis de Grand Prix qui a chanté « Si j'avais su », en gros, hit de l'heure ici même dans votre top 6 à 6 de ce lundi soir, « Hurts Like You ». Voici maintenant le hit de l'heure de Co-Wedzel.

Phil Leclerc qui a chanté avec le rappeur Cyr Pathétique avec Déconnecté. Bien, depuis vendredi, bien, Phil Leclerc nous a proposé une toute nouvelle composition. Il y a vraiment une très belle plume. Ce gars-là, c'est assez capoté. Merci. Donc, allez tendre l'oreille à tout ça, bien sûr, sur différentes plateformes et encourageons en plus les artistes du Québec parce que du talent à revendre assez incroyable côté auteur-compositeur. Alors, voilà Cyr Pathétique avec Phil Leclerc à la Verbe New Country de ce lundi soir. Voici Clément Jacques avec Marie-Mé qui nous chante un classique. Voici Picture en version francophone.

0: Je vous souhaite une excellente soirée au son de la meilleure musique country francophone en place jusqu'à minuit. Mais nous, on va se retrouver demain matin sans faute dès 16h pour le meilleur début de journée qu'on appelle le Country Club. Mon nom est Danny Côté. Bon lundi, n'oubliez pas d'aller voter jusqu'à 20h. Mais oui, parce qu'on veut vraiment que ça change. Sait-on jamais, c'est vous qui avez le gros bout du bâton, citoyen, citoyenne. Alors allez voter dès maintenant si ce n'est pas déjà fait. Et bonne soirée à demain dès 16h.
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3: Bonsoir, ici Claude Marquis, voici vos actualités. C'est aujourd'hui qu'entrée en vigueur la nouvelle garantie de bon fonctionnement au Québec. Cette garantie s'applique à 14 catégories de biens, dont certains électroménagers et appareils électroniques. Si un produit fonctionne mal ou s'il ne fonctionne plus durant la période prévue, le consommateur peut demander une réparation gratuite au commerçant ou au fabricant. Et rappelons finalement qu'il est encore temps d'aller voter en marge des élections générales québécoises. Les bureaux ferment à 20 heures ce soir. Les journalistes du réseau d'Arsenal Média seront à pied d'œuvre toute la soirée pour vous tenir informés des résultats locaux. Il est également possible d'aller s'abonner aux infolettres pour recevoir les derniers détails par courriel. C'est ce qui complète vos informations. 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

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Alors, à Monique, René et à toute l'équipe qui aide les gens d'ici à consommer un peu différemment, si je peux dire, ben on vous souhaite une excellente semaine et une très, très, très belle journée.

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